0: 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Rappelons, mesdames, messieurs, nous perdons du temps. Eh bien, comme vous le savez, que nous toujours baillons pour penser de morale, penser de morale, nous toujours disons, ne sème pas ton cœur à la tendresse de l'amour, la pureté de sa flamme, et n'oublie ton cœur, et s'attendre rien pour recevoir les plus tendres impressions. Je répète, ne sème pas ton cœur à la tendresse de l'amour, la pureté de sa flamme, et n'oublie ton cœur, et l'attendre rien pour recevoir les plus tendres impressions. Mesdames, messieurs, je suis très heureux d'être avec vous ce lundi, comme à l'accoutumée, et gardez le sourire avec pasteur Henri-Claude Moïse et Ludner Sinclair. Pasteur Henri-Claude Moïse, bonsoir et bienvenue.
1: Merci, l'ami Sinclair Lebain. 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Vous pouvez prendre encore l'adresse là pour vous-même. 7130 7130 Pembroke Road, tous les dimanches. 11h30. 11h30, nous débutons avec service, nos services d'adoration, de louange, de prière et aussi de prédication de la parole. 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Nous vous mettons au microphone, frère Lubin, pour les suites nécessaires.
0: C'est ça. Merci en plus, pasteur. Nous connaissons que depuis que choisi Hope Missionary Baptist Church, il n'y a pas de progrès. Il n'y a pas de progrès.
1: 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Merci beaucoup,
0: 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Merci en plus. Salut tout le monde.
1: D'accord, frère.
0: 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Et bien, téléphone pasteur Claude Moïse, c'est 954-205-1188. 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Je vous dis à Pensez Morala et Janice François. Monsieur Janice François, c'est je suis très heureux. Alors, bien entendu, ne ferme pas ton cœur à la tendresse et l'amour. La fierté de sa femme, il n'oublie ton cœur. Il attend de rien pour recevoir les plus tendres impressions. Monsieur François, je suis très heureux d'être avec vous ce lundi. Comme ça a été déjà dit, de regarder le sourire avec pasteur Claude Moïse et Lubin Sinclair. 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
0: C'est ça. Et voilà, mesdames et messieurs, il est 8h45 minutes et quelques secondes. 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
1: Merci beaucoup, Frère Simon.
0: Merci.
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0: Encore en même heure, lundi prochain, 8h pile pour la Radio Alliance. Oh, le grand pasteur Gonel débarqué là dans le studio. 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
0: 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Rendez-vous en quand même heure, 8h pile pour une autre émission de la Radio Alliance. Au revoir tout le monde et bonne fête drapeau à tout le monde.

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0: Bonsoir mesdames, mesdemoiselles, messieurs, bonsoir. Nous connaissons chaque lundi. 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
0: 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Mais nous allons vous dire, entendez ça. 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

0: avec la voix de Nicolas. 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
0: 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Regardez, il cagé. Je ne sais pas comment ça va attendre. 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
2: Est-ce que moi,

0: plus chèche.
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0: le Mishaï. Éternel Dieu, avec le pardon de nos péchés, au nom du sacrifice vicarial de ton fils Jésus-Christ, sacrifice offert sur le mont Golgotha, au milieu de la ville éternelle, Jérusalem, non seulement pour le pardon de nos péchés, car à l'instar de David, nous sommes nés dans le péché et nous grandis dans l'iniquité. Sacrifice offert aussi pour notre assurance du salut, nous vous merci. Merci parce que je dis lundi ça. Parce que toute journée, nous te travaillons. Va et vient. Et nous presque parés pour nous dormir demain matin. Merci de ce que malgré nos forfaits et turpitudes, et jusqu'à présent, nous avons la respiration et l'être. Avant, Frère Merlet, commencer l'émission, avant d'entrer d'emblée dans l'émission, il reconnaissant envers vous-même pour tes bienfaits envers lui, car sous Patavel, il va t'appeler, il m'a demandé pour nous prier, pour dire merci pour l'émission. Ça. Merci pour votre force, il joue un courage sur l'émission commercialisée, c'est 3P, c'est payé pour parler. 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
3: 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Mais m'bave la vie pour vous. 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

Mon âme bénit l'Éternel, que tous ceux qui sont en moi bénissent son saint nom. Mon âme bénit l'Éternel, et n'oublie aucun de ses bienfaits. C'est lui qui pardonne toutes tes iniquités, qui guérit toutes tes maladies. 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

0: 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Alors, amis des autres, nous allons écouter M. Flambeau Divin. Et M. Flambeau Divin, c'est une émission typiquement évangélique, nous présenter tout l'air, lundi soir, à part ailleurs. 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

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Primitive Valentine dit la communauté tout entière. 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Chaque mardi matin, comme à l'accoutumée. Tout le monde donne. Alors, nous prenons introduire l'émission devant le trône de Dieu par la prière. 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

Non te promets tout ça. Bon anniversaire à toutes les mamans. Encore une fois, bon anniversaire à toutes les mamans.

Nous avons 12 et 1 heure 7 minutes. 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

0: 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Le voilà, les carottes sont cuites. Les carottes sont cuites. Pour y aller, nous allons entendre l'autre musique. 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
0: Oh yes, parle avec vous, vrai Ligneur. Parle avec vous. 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Et le voilà! Les carottes sont cuites. 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
2: 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Aidez-nous. 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
4: 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N'a dit tout le monde au revoir et bonne audition à demain pour émission mais merci.
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12: 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Nous faisons ça tout le temps. 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Nous n'avons pas plus besoin d'habiter même côté avec vous pour nous faire divorce. Pour nous, nous avons habité en France, Canada, en Haïti, au Brésil. 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

0: 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On en parlera la prochaine fois. Bye bye.
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1: Merci beaucoup, Léonard.
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4: 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Passez une très bonne journée. Restez en santé, amis, et prenez soin de vous. Remettez tout. À la prochaine. Que Dieu vous bénisse.
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7: 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Michel, bonne journée, que Dieu vous bénisse.
6: Merci beaucoup.
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Bonjour, auditrices et auditeurs de partout. Et c'est avec plaisir que je vous rejoins ce matin pour la présentation de votre émission de prédilection. Je veux parler de Café Latino. Et remercions Dieu qui, dans sa grâce, nous conserve aujourd'hui encore la vie. Merci spécial à vous toutes et à vous tous, mesdames et messieurs, qui me faites l'amitié de m'accepter chez vous ce matin une fois de plus pour que je sois un membre de plus de cette famille qui ne cesse de grandir et dont la croissance est plutôt exponentielle. Et Michel, merci pour la mise en note ce matin une fois de plus. C'est à partir du Venezuela, de Caracas, que nous allons ouvrir la cérémonie du jour avec la voix del Puma. El culpable soy yo. No te preocupes. Yo sé que yo tengo la culpa de todo lo que pasó. C'est moi le coupable. Ne t'en fais pas toi. 786 27 36 52.

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Mesdames, messieurs, c'était José Luis Rodríguez, uno de los mejores cantantes de todos los tiempos. Vamos a ofrecer el micrófono a su excelentísimo Javier Solís, que va a compartir una historia con nosotros. Una historia tan especial y tan bonita, porque es una historia de amor. 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Y también tu dueño. 786-227-3652, cerca de mi sistema, en 76 segundos. 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Et qu'est-ce qu'il y a de si spécial dans tes lèvres, dans tes yeux? 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Je suis ton esclave, mais aussi ton maître. 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

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À la bénédiction d'abord et à la préparation ensuite. 786 de 27 36 52, mesdames, messieurs. 786 de 27 36 52, c'est toi ma chanson. 786 de 27 36 52.

786-227-3652. C'est 86-27-36-52. Ben, invitez Rousse Rousse. Et venez chanter pour nous. Rousse Rousse, c'est un plus grand chanteur que Mexique produit. Il y a eu le monsieur, le principe de la canción. Très certainement, le monsieur n'a pas fini trop bien. Mais c'est quand même quelqu'un qui a marqué la musique mondiale. 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Et José José, Damasi Caballeros, le grandissime chanteur mexicain.

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1: Merci beaucoup donc. 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
1: business. 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
1: Merci beaucoup, donc, à deux, monsieur, s'il vous plaît.
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Nous annonçons avec peine la nouvelle de la mort de Monsieur Jean Aurélien, survenu à son domicile privé à l'âge de 96 ans. Les funérailles de Monsieur Jean Aurélien seront chantées à l'église Cherchenhomme, située au 15 Memorial Highway. À 9h du matin, des services funéraires auront lieu à cette dite église. Nous envoyons nos sincères condoléances aux amis et familles affectés par le deuil de Monsieur Jean Aurélien, particulièrement les membres de l'église La Foi Apostolique

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3: 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Oui, frère.
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1: D'autres plaintes pour viol allaient voir le jour très prochainement. Le chanteur est visé à ce stade par au moins 6 plaintes pour violences sexuelles. Il nie les faits qui lui sont reprochés et évoque des relations sexuelles consenties avec l'animatrice qui n'avait que 16 ans au moment des faits. 250 agriculteurs se sont mobilisés ce mardi devant le Parlement européen à Strasbourg. Ils manifestent pour protester contre la hausse des prix des engrais azotés et le mécanisme d'ajustement carbone aux frontières. Les syndicats FDSEA 67 et les jeunes agriculteurs du Bas-Rhin ont notamment appelé à se mobiliser à 13h. 250 agriculteurs et 30 tracteurs étaient présents dans la capitale alsacienne, alors que le commissaire européen à l'agriculture, à l'alimentation, Christophe Hansen, a présenté les grandes lignes d'un plan sur les engrais au Parlement. Les élèves lorrains mobilisés contre le harcèlement ont été récompensés aujourd'hui. L'Académie de Nancy-Metz met en avant les lauréats des prix non au harcèlement. Pour cette édition 2026, près de 200 productions ont été proposées et 14 ont été récompensées. Parmi elles, il y a la vidéo La Rumeur, réalisée par les élèves du collège Robert Schumann et des écoles de Behrens-les-Forbach. Le prix spécial Prévention du harcèlement sexiste et sexuel va au collège Jean Cetlinger de Rohrbach-les-Bitches. Les élèves de l'école Jean Moulin de Putelangeolac ont aussi été distingués. Ce week-end, la LPO Pays des Lacs organise la fête de la nature à la Maison Gutte à Ost. Ça commence samedi soir avec une observation du ciel et des animations pour toute la famille. Marianne Kuer, membre du groupe local du Pays des Lacs de la LPO, nous en dit plus sur ce qui vous attend.
2: Samedi, donc, ça va commencer même déjà à 19h pour ceux qui veulent observer déjà le soleil grâce à l'association Polaris de Frémin-Merlebach. Entre 20h et 20h30, on organisera donc des jeux de société à la Maison Gutte

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Aimables auditeurs de la WLQY 1320, que la paix de Dieu soit avec vous. Nous sommes à l'heure de la prière. Parole, bon Dieu, pour aujourd'hui, à trouver la psaume 145, verset 1 à 5. Louange de David. Je t'exalterai, ô mon Dieu, mon roi. Je bénirai ton nom à toujours et à perpétuité. Chaque jour, je te bénirai et je célébrerai ton nom à toujours et à perpétuité. L'Éternel est grand et très digne de louange, et sa grandeur est insondable. Que chaque génération célèbre tes œuvres et publie tes hauts faits. Je dirai la splendeur glorieuse de ta majesté et je chanterai tes merveilles. La parole du Seigneur nous invite à prendre une attitude de prière. Bien-aimé Père Céleste, nos âmes te louent et te bénissent pour les multiples bienfaits nous avons été l'objet de ta part. En effet, Seigneur, depuis notre tendre enfance jusqu'à cette présente minute, il t'a plu de veiller sur nous, d'assurer notre sécurité. Et nous pouvons bien nous écrier Ebenezer, Ebenezer, car jusqu'ici, tu nous as secourus. En ce moment précis, Seigneur, nous demandons pour gain pitié. Gain pitié pour chacun de nous qui branchés. 13-20 dans le moment ça. Nous demandons pour pardonner faute nous, pardonner péché nous et quitter nous. Et puis fais nous grâce. Nous besoin de présence au Seigneur dans la vie nous parce que en pile dans nous a fait face à un pile problème. Des problèmes de santé, des problèmes sentimentaux, des problèmes financiers, des problèmes au niveau des foyers, des problèmes de travail. Ô Père Céleste, gain pitié pour peur pour moi. Gain pitié pour petite fille qui font confiance en moi. Gain pitié pour petite garçon qui font confiance en Seigneur. Voulez au secours de tes enfants dans un moment ça. Gain l'autre qui a des problèmes spirituels, ô Père. Tu es le médecin de l'âme. Dis-moi délivrance dans un moment ça. 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

0: 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C'est l'Éternel qui est Dieu. 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
1: 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Et à tout à l'heure.
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2: L'essentiel, c'est l'essentiel. Merci encore. 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
4: 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Je me demande justement si le mardi n'est pas un jour consacré uniquement au rara et au folklore. Voyez, mardi donc est un jour sacré pour dire aux autres, pour dire à tout le monde que nous existons et qu'en plus, nous avons une culture des valeurs. Et finalement, nous vénérons notre haïtianité. Dieu seul sait combien à long time, rara, mardi est un jour sacré à la musique racine. Voyez, Et comme témoignage, une chanson tirée dans le patrimoine culturel haïtien, dans le vaudou, je veux dire, et la musique. Alors, allez.
2: 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Encore une fois, mesdames, messieurs, bonsoir. Azor, l'acide Mapou, l'immortel.

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5: Dieu est pour nous un refuge et un appui, un secours qui ne manque jamais dans la détresse. Et c'est pourquoi nous sommes sans crainte quand la terre est bouleversée et que les montagnes chancellent au cœur de mer. Ô notre Dieu, Dieu tout-puissant, d'éternité en éternité. Oui, nous connaissons fidèles, ou réel, ou merveilleux, tout-puissant. Mais nous n'en déplamons, au cher Seigneur, dès que vous permettez que nous dormions et puis nous lever avec souffle, n'a respiré. Donc, Salmis l'a dit, que tous ceux qui respirent louent l'éternel, louez le grand Dieu tout-puissant, notre Dieu tout-puissant. Et émission en amour. Mais moi en amour, toute famille, tout le monde, captant des émissions, continuez à prendre soin de vous-même. 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Même qui tout-puissant et qui roi des rois, nous bénis, louer, exalter et glorifier nous pour tout ça que vous faites et ça continuez à faire toujours. Mais journée en amour, oh cher Seigneur, continuez à prendre soin de nous-mêmes, protéger nous et diriger la vie, nous. Et nous va toujours camper pour nous bailler gloire, l'honneur, louange, exaltation, ou même seulement mérité. Au nom de Jésus, nous t'en prions. 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

0: L'éducation populaire et la dignité des migrants. L'urgence haïtienne dans un monde où la migration définisse les frontières. Certains gouvernements préparent leur peuple à vivre parmi d'autres peuples dignement grâce à une éducation adaptée aux circonstances exceptionnelles. Leurs citoyens s'intègrent harmonieusement en terre étrangère. Ils cultivent un comportement digne, tissent des liens fraternels avec les autres peuples et s'organisent en communauté paisible et solidaire. Malheureusement, d'autres nations comme Haïti adoptent une approche inverse. Leur peuple reste maintenu à distance, soumis à une attitude coercitive qui le laisse démunis face au défi de l'expatriation. Résultat, les Haïtiens subissent au quotidien le refoulement dans les flux migratoires rejetés par des pays hôtes en raison d'un comportement jugé indésirable.
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2h05. Ici pour le Captain Mock Energy. C'est toujours un plaisir de nous retrouver ici. Côté que là, nous faisons des affaires par nous. Merci à François Noël. Je salue la Luna, la Unica Kebriadia Inoche. Kotoyen Abdio, bienvenue, merci parce que au fait de Nain un jeudi, Star Power. 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

radio, télévision, social media. Moi-même, je fais partie PAM. Et monsieur est certain, nous fait partie PAM, non? Et nous fait donner la Judy, une meilleure radio, télévision, host. Et merci à tous les sponsors pour ça. Merci à tous les fanatiques. Je vous aime beaucoup. Merci à M. Phil. Reste encore toujours fidèle à nous. 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

cette magnifique composition. Je la dédie avec tous mes amis, tous mes fanatiques, tous mes sponsors et ou même qui contribuent à notre succès de jeudi. Je vous aime et je vous remercie. Et reste encore avec nous et demeure avec nous. Quel plaisir, quel honneur.

0: Ça t'en prie, et l'aime mourir, mettez le lancer avec moi. Merci François Noël. Alors, bien que c'est moi qui ai mouru en dernier. Vous comprenez? 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

0: 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Non pas, monsieur Kotsa, non, c'est toujours un plaisir. Passez un bon moment, n'attendons demain dans l'autre émission pareille.
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Merci à vous. Merci d'être branché Radio Mélodie, la radio du monde. 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
1: Je suis venu également grâce à Samuel Pompe-Fineb. Samuel Fineb à Rome, Maison Fineb Samuel. Maison Fineb, yo baptisé Maison Fineb de la communauté haïtienne. Côté malheureux ou des grenèges ou des millionnaires, pas de gain comme c'est Samuel. Oh, Samuel, oui. C'est Samuel qui avait nous, oui. Samuel avait nous tout bon. Radio Mélodie, la radio du monde, la mélodie des mélodies. Je salue tous les amis qui ont branché mon émission. Ici Samuel. Patronne également par l'église sur le rocher de Miami. L'église sur le rocher de Miami. L'église sur le rocher qui est un hall, un banquet hall. Il y a un banquet hall plus l'église là. Je suis d'accord, nous avons 1222 Nord-East 163e rue. 1222 Nord-East 163e rue. Nous même qui avons un enterrement, où tu as aimé louer une place, où tu as joué dans Samuel, là, dans l'église sur le rocher de Miami. 1222 Nord-East 163e rue. Ici Samuel. Radio Mélodie, Radio Monde, la différence c'est nous. Bonjour, bonsoir. Vous êtes en bien branché.
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1: Salut à vous. Ici Pasteur Samuel, à l'antenne, tout à fait. Même qui se travaille, même qui est en route pour travail. 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
1: Nous bénissons le Seigneur. Il est le Seigneur, il est le Maître, l'Alpha et l'Oméga. C'est lui qui a fait cesser les combats jusqu'au bout de la terre. Lui-même qui dit, monde qui cherche, l'a trouvé. Dans le moment, ça, dans la minute, ça, dans la seconde, ça. Chaque monde qui a tant de radio mélodie dans le moment, ça, Seigneur, après le bénir à travers cette émission. Il est le Seigneur, il est là pour ça. Il est réparateur. Quand il y a une machine mécanicienne, pas qu'à joindre façon pour le ranger, mais Jésus de Nazareth, lui-même pas une maladie qui a campé devant. Nous bénissons le Seigneur. Nous disons merci pour ça, le fait nous y est. Nous sommes capables de prier Bénézer jusqu'ici, l'Éternel nous a secouru. Il prend nos lois, il mette nous sous le monde, il fait nous ça, nous y est, aujourd'hui. 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

0: Si vous êtes à peine branché, vous suivez Pasteur Samuel à l'antenne.
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0: Et monsieur qui vient jouer nous grâce à l'église sur le rocher de Miami, 1222 non I-163e rue, 2e floor. 1222 non I-163e rue. Et monsieur qui vient nous également grâce à Samuel Pompfineb, maison Fineb, communauté haïtienne. Là. Maison Fineb qui comprend la communauté. Nous venons également à Samuel Flaus, 359-19-80-77.
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0: Jésus, sur le côté pour faire réception, 1222 non, 163e rue. Nous venons également grâce à Radio Mélodie, grâce à Courrier Sentimental avec Samuel. Hein. Pourquoi pas, pasteur Samuel à l'antenne chaque matin sur cette même station.
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0: La station de lumière, 13h20 AM. Bonjour, bonsoir.
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0: Il est pour l'instant 3h11 minutes. Dans 11 minutes passées 3h, on va évidemment prendre une pause publicitaire. Je pourrais bien dire des pauses publicitaires. Et puis, on a retourné vite jouer encore avec Pierre Elissem qui prend le bon bel bagage. 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La mélodie de Mélodie. Bonjour, bonsoir. Bisous à vous. Bisous. Allez.
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N'a pas salué Papi Lori, évidemment, qui branchait Radio A. N'a pas salué comédienne Payama. La dame de, écoutez-moi, Magasin Major, la dame de Magasin Major, comédienne PIA, et Marguerite, nous saluons très fort, et nous saluons Papi Lori, nous saluons Papi Morales depuis Sunrise, bravo à toute famille, à toute famille nette, nous saluons Papi Morales, nous saluons Noémon Pile, et nous saluons toutes amies, toutes auditeurs, auditrices qui branchent Radio A. Toute belle musique, ça nous va jouer là, dédiée spécialement avec vous-même, et avec vous-même, ici Samuel.

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2: Avec Margot Benabas, bonjour Margot.
3: Bonjour Michel, bonjour à tous. L'épidémie d'Ebola en République démocratique du Congo inquiète l'OMS. Le directeur général de l'Organisation mondiale de la santé s'est dit profondément préoccupé par l'ampleur et la rapidité de l'épidémie qui touche le pays africain. Le comité d'urgence de l'OMS doit être réuni aujourd'hui alors que la maladie est à l'origine de 131 décès et de 513 cas suspects. Dans le même temps, le gouvernement allemand a annoncé qu'un Américain ayant contracté la maladie allait être soigné en Allemagne. De nouvelles plaintes contre Patrick Bruel vont être déposées dans les jours à venir. Corinne Herman, l'avocate de Flavie

0: Maman a annoncé aujourd'hui que d'autres plaintes pour viol allaient voir le jour très prochainement. Le chanteur est visé à ce stade par au moins 6 plaintes pour violence sexuelle. Il nie les faits qui lui sont reprochés et évoque des relations sexuelles consenties avec l'animatrice qui n'avait que 16 ans au moment des faits. 250 agriculteurs se sont mobilisés ce mardi devant le Parlement européen à Strasbourg. Ils manifestent pour protester contre la hausse des prix des engrais azotés et le mécanisme d'ajustement carbone aux frontières. Les syndicats FDSEA 67 et les jeunes agriculteurs du Bas-Rhin ont notamment appelé à se mobiliser à 13h. 250 agriculteurs et 30 tracteurs étaient présents dans la capitale alsacienne, alors que le commissaire européen à l'agriculture, à l'alimentation, Christophe Hansen, a présenté les grandes lignes d'un plan sur les engrais au Parlement. Les élèves lorrains mobilisés contre le harcèlement ont été récompensés aujourd'hui. L'Académie de Nancy-Metz met en avant les lauréats des prix non au harcèlement. Pour cette édition 2026, près de 200 productions ont été proposées et 14 ont été récompensées. Parmi elles, il y a la vidéo « La rumeur » réalisée par les élèves du collège Robert Schumann et des écoles de Behrens-Lefforbach. Le prix spécial « Prévention du harcèlement sexiste et sexuel » va au collège Jean Cetlinger de Rohrbach-les-Bitches. Les élèves de l'école Jean Moulin de Putelange-aux-Lacs ont aussi été distingués. Ce week-end, la LPO Pays des Lacs organise la fête de la nature à la Maison Gutte à Ost. Ça commence samedi soir avec une observation du ciel et des animations pour toute la famille. Marianne Queer, membre du groupe local du Pays des Lacs de la LPO, nous en dit plus sur ce qui vous attend.
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Ah, salut, c'est Lola Faye, Oubri Black, Nenè Jetty, Michel, toutes amies. Journaliste, l'âme, salut. Pasteur Jocelyn, bonjour, bonsoir, mon pasteur. Ah, salut, pasteur Maxime, depuis Brouhaha, salut, pasteur. Ah, les candidats,

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0: Nous saluons tous les membres de l'église sur le rocher de Miami. 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
1: 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Donald Trump les consulté dirigeants pays Qatar, Arabie Saoudite, Émirats Arabes Unis, Israël et la Chine. Voilà donc, c'est sous information ça, on a mis en bout à deuxième sortie parenthèse là. Merci en pile pour écoute et attention. Rete branché, buto simple à venir pour rappel. 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

0: Si vous êtes bien branché, vous suivez Radio Mélodie, la radio du monde, avec Pasteur Samuel. C'est la grande première aujourd'hui. C'est la première émission, nous allons à 3h 4h. En suivant Radio Mélodie, la radio du monde, la mélodie des mélodies, nous saluons très fort. Nous disons merci pour fidélité. Nous disons merci pour tout ce qu'on fait pour Radio Mélodie US.
1: Mon lapin, normal, je veux dire, original. Et ce que j'ai constaté dans l'amour, c'est que finalement, ce qu'il y a de mieux, c'est le début.
0: Hein? Et tout à fait, le début, c'est très très important, ça, d'où.
1: Le début, c'est le commencement. Le commencement, c'est l'escalier.
0: Il y a des gens, évidemment, qui toujours oublient le commencement. Hein? Et au préalable, ils ont des petits fleurs, des petits bouquets de fleurs, candy, chocolat. Les dames ont fait des trois petites, ils n'ont pas de fleurs encore.
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0: retour pour la publicité avec Samuel Ponfinep. Les amis auditeurs, auditrices, c'est important pour faire priner 350-56-62-65, 350-56-62-65, quel que soit le niveau intellectuel, ou quel que soit tes mulattes, ou tes noirs, tes blanches, ou tes blancs, ou besoin priner, parce que tout on a mouru, mais au moment où il y a un monde qui est plus sérieux, il y a un monde qui est plus sérieux de la communauté haïtienne qui fait priner pour arrangement. Nous saluons. Nous saluons parce que Maître Prudent, côté Lia, nous saluons Maître Prudent, toute famille. Maître Prudent, je suis très, très reconnaissant. Je me souviens à mon avis. 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J'en dis, mon salo, yo gravé dans mes mains, nous pas qu'à oublier, nous pas qu'à ingrat. Même si on dit, aïe, c'est ingrat, nous pas qu'à ingrat. Mais Prudent, merci pour tout, québéla, que bon Dieu, continuez bénir. Et qu'on continue bonne connaissance pour aider la communauté haïtienne. Il ne pose, on ne pose publicitaire. 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

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Il est pour l'instant 3h54 minutes. Si je ne me trompe pas, ce que moi, regardez. 3h56 minutes, on a calqué 4 minutes, justement, je dois partir. 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L'église sur le Rocher de Miami, 305-607-0542. 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

Voilà, c'est la fin de cette émission. Merci d'avoir suivi. Bisous, bisous, bisous, bisous à vous. Sur le monde qui est bon, le monde qui est décédé, la personne en question, mes ingénieurs, Samuel, 354-56-62-65. 354-56-62-65. 354-56-62-65. Bonjour, bonsoir. Ici Samuel. Allez, à demain matin. Demain matin, là, dans mes radios.

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1: Chanter en cœur, bon anniversaire.
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